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1: Petite pièce pensée pour tous nos amis ukrainiens. Ce sera sans doute pas parfait, hein, comme tu le sais bien, je viens de l'écrire et j'ai tenté de la travailler une petite heure en tout. Rien de simple pour moi avec en plus le mal de dos, tout ça. Enfin bref, je tente de te faire une vidéo et voilà, fais-la partager à tous nos amis ukrainiens, même si c'est loin d'être parfait. C'est surtout le petit message et la démarche qui m'importe et qui nous importe. Bisous.